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2: 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Nous gardons un nouveau visuel de temps aujourd'hui. Aujourd'hui, j'expecte un peu soleil aussi. Un petit guide la pluie par l'air. Que tu peux être plus haut. Me recorder 30 degrés centigrades. Plus bas 24 degrés centigrades. Direction défensive, les 5 vitesses 15 à 35 km par air. Ça peut faire l'homme un petit calme. Et aussi, pas trop hésiter. Souvent, là, nous, premier visuel de temps pour la bon matin. 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

Mesdames, mesdemoiselles et messieurs, bonjour. L'actualité de ce vendredi 25 septembre, au micro Norlis Rossoiro. Les équipements de dragage nécessaires à la prochaine étape des projets de remblaiement des Seychelles sont arrivés dans le pays. La drague se trouve actuellement à bord d'un navire de transport lourd dans la baie de Beauvallon. Sous réserve des conditions météorologiques, la drague et les navires de soutien seront prochainement déchargés avant d'être acheminés vers le port Victoria. À l'île Aurore, la première phase du projet consistera à construire des digues de confinement autour de la zone à remblayer avant le début du remplissage avec du sable. Cette première phase devrait durer environ 7 mois en fonction des conditions météorologiques et opérationnelles. Les premières et deuxièmes phases devraient permettre de créer plus de 500 000 mètres carrés de nouvelles terres destinées au logement, aux infrastructures et au développement économique. Le projet est réalisé dans le cadre d'un accord entre le gouvernement des Seychelles et Yann de Nul Dredging Limited. Le secrétariat de la TRNUC a achevé le transfert sécurisé de tous les dossiers de la commission de l'annexe de State House vers ses nouveaux bureaux. Cette étape ouvre la voie à la mise en œuvre des recommandations de la TRNUC, notamment dans les domaines de réparation, de la réhabilitation et de l'unité nationale. Les commissaires et les équipes techniques peuvent désormais examiner les dossiers et commencer à déterminer les réparations destinées aux victimes. Le secrétariat précise que tous les documents, y compris les données personnelles, sont restés sécurisés et confidentiels durant le transfert. La mise en œuvre des recommandations devrait débuter prochainement. La culture de la sécurité est au cœur d'une série d'ateliers organisés cette semaine par la SAA, l'autorité de l'aviation. Des employés de différents services de l'aéroport participent à ces sessions qui visent à renforcer leur sensibilisation aux risques sur le lieu de travail et à l'importance du respect des normes de sécurité. Ces ateliers, organisés dans le cadre de la Semaine de la sécurité aérienne, accordent notamment une attention particulière aux débris présents sur les pistes. Ces objets peuvent représenter un danger sérieux, aussi bien pour les avions que pour le personnel travaillant sur le site aéroportuaire. À travers cette initiative, la SAA souhaite permettre à ses employés de rafraîchir leurs connaissances sur les risques professionnels et de mieux comprendre leurs conséquences potentielles sur leurs collègues. Et enfin, à l'étranger,

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Et oui, Tracy Chapman avec Fast Car ici, 13 minutes après 1 après-midi. 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

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Comme un zen, s'abandonner et donner mon pouvoir pour grandir. Apprendre et exprimer moi sans peur. Il aussi donne mon sens de responsabilité comme un dirigeant de l'avenir. Pour respecter la loi et contribuer positivement dans la société.

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Quoi de mieux qu'un bon reggae roots pour accompagner votre fin de soirée aux Seychelles? C'était Good Morning Babylon, un groupe qui a été formé par l'auteur, compositeur et interprète Osni. Il a marqué les esprits en mélangeant la culture Rastafari avec des textes très conscients, engagés. C'était le titre, un de leurs titres cultes en fait, Bad Real Situation. Et derrière ce titre à consonance un petit peu anglophone, les paroles étaient bel et bien en français, vous l'avez remarqué, un morceau fort qui dénonce les oppressions, les crises mondiales, la dureté du quotidien pour beaucoup de peuples, tout en prenant la musique comme un outil d'éveil et d'unité. Voilà, et la suite dans Fréquence Paradis, c'est Santa, dis-moi oui.

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21h35, ouvrez grand vos boîtes à souvenirs. Ça fait tellement longtemps qu'on n'a pas écouté ce morceau sur Paradise FM et franchement, ça manquait à notre programmation. On va retrouver la voix douce et touchante de la talentueuse Léa Passy. Elle nous replonge dans son tout premier succès sorti en 2017, Pour aller où ? Et si vous vous posez la question en écoutant le refrain, Léa Passy nous donne elle-même la réponse dans sa chanson. Son but caché, c'est tout simplement d'aller vivre une dernière fois si demain n'existe pas. Une belle invitation à profiter du moment présent, à fond, ici et maintenant aux Seychelles. C'est dans Fréquence Paradis et on savoure ces magnifiques mélodies pop avec Léa Passy.

vous faites pas surprendre. Si vous sortez, le ciel va rester plutôt nuageux avec quelques petites averses au programme. C'est le moment idéal pour rester bien à l'abri à écouter Fréquence Paradis sur Paradise FM. Pour demain, pas de panique. Le week-end commence bien. On aura droit à de belles éclaircies avec de superbes intervalles ensoleillés pour profiter de la journée demain. Côté vent, ça va souffler un petit peu. On garde un vent de secteur sud-est qui va osciller entre 20 et 40 km par heure. De quoi rafraîchir un peu l'atmosphère. Voilà pour le point météo sur Paradise FM. On retourne tout de suite à la musique dans Fréquence Paradis avec Madinina de Shaima.

0: Et pour toi de Nelson, on va changer totalement d'ambiance et on se branche sur les toutes dernières nouveautés de la scène urbaine francophone. Je vous envoie du très lourd avec le titre G-Life. Et derrière ce morceau, on retrouve une grosse connexion, le rappeur parisien AMK et l'incontournable Frank Glish que nous avons entendu tout à l'heure, une des voix les plus mélodieuses du R&B et du rap français. Et si vous vous demandez ce que signifie G-Life, c'est tout simplement le raccourci pour Ghetto Life. Et dans ce morceau, AMK et Frank Glish racontent, avec beaucoup de sincérité, la dure réalité des quartiers, les galères du passé, mais aussi leur revanche sur la vie grâce à la musique. Un titre fort, un rythme qui tape juste comme il faut. C'est AMK et Frank Glish dans Fréquence Paradis.
1: Yeah.

Déjà presque 21h sur Paradise FM. Et pour terminer en beauté cette première heure de Fréquence Paradis, je vous propose de planer un peu avec une magnifique collaboration. On part sur une vibe ultra positive et plutôt reggae avec le groupe Dub Silence qui a invité le groupe Rayon en featuring. C'est extrait de leur superbe album Equinox. Ça s'appelle Doubts and Fears. Montez le son, se détend. Restez bien branchés, on se retrouve juste après pour la deuxième partie de l'émission avec encore plus de pépites francophones. On écoute Dub Silence et Rayon.

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Et voilà, c'était le grand retour de Vince, la petite culotte, avec ce titre super festif, Cantalo. De quoi relancer le rythme pour cette deuxième heure de Fréquence Paradis sur Paradise FM. J'espère que vous dansez chez vous, mais si vous êtes au volant, calmez le jeu. On évite de lâcher le volant, il faut rester vigilant sur la route, tout en appréciant les bons rythmes et les belles mélodies de Fréquence Paradis. Si vous venez de nous rejoindre, bienvenue à vous. C'est Pat Mathiot au micro, on reste ensemble jusqu'à 22h pour le meilleur de la scène francophone. On poursuit tout de suite avec Rose Laurence, Musique Métisse, le remix.

Gims qui a donné le ton avec Soleil, vous allez comprendre. On passe maintenant à notre rendez-vous incontournable dans Fréquence Paradis. Vous savez que dans chaque émission, on s'amuse à comparer différentes versions d'un même grand classique de la chanson francophone. Et ce soir, préparez-vous, on vous a préparé un combo de choc autour d'un titre culte que vous connaissez, le Coup de Soleil. À l'origine, c'est un immense tube de Richard Cocciante sorti en 1979. Si vous écoutez bien les paroles, cette chanson utilise la métaphore du coup de soleil d'une manière super poétique. L'auteur explique qu'un coup de soleil, ça brûle la peau, ça fait mal, mais ça s'efface. Alors qu'un coup d'amour, un coup de je t'aime, c'est une décharge en plein cœur et c'est ce sentiment amoureux tellement fort, soudain, obsessionnel, qu'il nous bouleverse complètement et qu'on ne peut pas l'oublier. Et ce soir, on va redécouvrir ce texte magnifique à travers trois époques, trois styles totalement différents. Écoutez, comparez, on commence par la version moderne, chill, hyper élégante, revisitée par les DJ de Bon Entendeur, avec la voix envoûtante d'Emma Peters. On enchaînera ensuite avec la reprise plus intime, acoustique, de l'artiste Adam. Et enfin, on terminera sur une touche purement nostalgique et pop, avec la reprise de Laurie au début des années 2000. Trois artistes, trois vibes, mais un seul et même coup de foudre musical. Alors ouvrez grand les oreilles, faites votre choix. Quelle est la version qui fait vibrer votre cœur ce soir? On lance le triple duel dans Fréquence Paradis sur Paradise FM. Le coup de soleil.

Allez, après tous ces coups de soleil, on change totalement d'atmosphère. Je vous propose de vous installer confortablement, de vous laisser porter par l'élégance absolue de l'un des plus grands auteurs-compositeurs de la scène française, monsieur Benjamin Biolay. On va écouter son titre très captivant, Juste avant de tomber. Ce morceau est particulièrement intéressant parce qu'il a servi de premier single pour son projet colossal, un double album complet de 24 chansons baptisé Le Disque Bleu. Et pour la petite histoire, Benjamin Biolay a composé et enregistré ce disque en voyageant entre la France et l'Amérique latine, notamment à Buenos Aires en Argentine et Rio de Janeiro au Brésil. On y retrouve d'ailleurs cette touche mélancolique, ces influences solaires uniques qui font voyager instantanément. Ouvrez grand les oreilles, c'est de la haute culture musicale, juste avant de tomber. On s'évade sur Paradise FM avec Benjamin Biolay dans Fréquence Paradis.

Maurice Succène de Dalida, remixé par Bon Entendeur. On enchaîne sur Paradise FM avec une pépite sortie tout droit des studios cette année. Si vous aimez les rythmes qui bougent, les mélodies qui restent en tête, vous allez adorer ce qui arrive. On écoute l'artiste Alexis Large avec son single « Seul sans toi ». La petite histoire derrière ce morceau, c'est qu'il est né sous une forme très mélancolique, plutôt pop urbaine. Mais Alexis Large a décidé de s'associer au producteur et DJ Molio pour lui donner une toute nouvelle dimension. Le résultat, un remix électro hyper efficace, taillé sur mesure pour les clubs et pour ambiancer vos week-ends. C'est le contraste parfait entre des paroles touchantes sur la rupture et un tempo ultra dansant. Fréquence Paradis bat son plein avec Alexis Large et le Molio Remix de « Seul sans toi ».

Le dernier quart d'heure de Fréquence Paradis et le tempo revient avec Girlfriend de Taiki donc. Dernier quart d'heure de Fréquence Paradis. Et juste après, Boyfriend d'Étienne Dao. Je serai ton ami, ton pote, ton boyfriend. Le cachet qui fond sous la langue pour t'apaiser. Mais auparavant, Girlfriend, Taiki. Mami, quand tu danses comme ça.

0: Et voilà les notes de Salam de Moaka s'effacent doucement. Il est maintenant 22h pile sur Paradise FM. 2 heures passées ensemble à la vitesse de l'éclair. C'est déjà la fin de cette édition de Fréquence Paradis. Un immense merci à vous d'avoir partagé ce début de week-end avec moi. Que vous soyez chez vous, au volant, en restant prudent ou n'importe où. Prenez bien soin de vous, profitez à fond de votre week-end. Et surtout n'oubliez pas, musique partout, paradis pour tous. C'était Pat Mathieu au micro, je vous donne rendez-vous vendredi prochain dès 20h pour une nouvelle vague de fraîcheur et de musique francophone. Excellente nuit sur Paradise FM, restez branchés pour nous dans Mix. Ciao.
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0: On a 15 ans.
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1: Mais tu sur le téléphone comme si tu as une bonne partie, ou tu as une practice comme ça.
0: Une practice de la quoi.
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1: Et avant nous terminer, est-ce qu'on a un petit message positif pour partager avec vos bonnes amies ou soit avec les peuples Cécile?
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Et voilà, ça, c'est une émission New Dan Mix avec DMC Extreme, là, le Paradise FM. M'a dit bonsoir, passe un bon week-end, fais-le bien, quitte ça sur le figuier. Restez sains et saufs, à la prochaine fois. Au revoir, DMC Extreme, signing out.

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